0: Dispatch, ambulance 42.
1: Ambulance 42.
0: En route to community, non-emergent.
1: Copy, 10-08. Rush 121, par check.